Le classique légendaire d'Alicia Keys sur Skyrock, c'était Fall In, 3h24. On est là en direct avec tous les numéros 1. Bello et Dallas, maintenant on les écoute avec Séminaire sur Skyrock. Bad Bunny, Nueva Yol, ça arrive. Elles sont de Mauvais Joe aussi dans les prochaines minutes. Mauvais Joe du Triangle des Bermudes en solo qui arrive avec Mauvais, avec Pilé sur Sky.

Le son australien de Tame Impala sur Skyrock avec Jenny là sur le remix. C'était Dracula qu'on écoutait à l'instant. 3h41 pratiquement, c'est Wayid. J'espère que tout roule pour vous. Merci d'avoir choisi Skyrock. Si vous venez de vous connecter à l'instant, tous les numéros 1 sont là. 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Urban Music non-stop, ça s'arrête jamais sur Skyrock, même la nuit, avec Gims qui arrive. Gims et Soleil, le son officiel de ce mondial de foot 2026. Shakira, Burna Boy, Die Die, en espérant qu'il va nous porter bonheur à nous les Bleus. On envoie de la force pour les Bleus demain qui seront face au Maroc là pour les quarts de finale. Allez les Bleus. Et classique aussi. Classique qui fait plaisir avant 4h du mat. Beyoncé qui arrive avec Run the World sur Skyrock.

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Yo. Le son de Gambi sur Skyrock, René Coavilla, c'est ce qu'on vient d'écouter à l'instant, pratiquement 4h du mat, c'est Waïd, on est là avec vous pendant l'été, tout le temps, H24, on vous accompagne tout à l'heure à 5h, c'est tous les meilleurs moments du morning de Default que vous allez pouvoir vous refaire avec Emeric entre 5h et 6h, et à 6h c'est l'été du morning de Default avec Vincent qui sera là comme chaque matin entre 6h et 9h15 avec tous les meilleurs moments du morning de Default, plein de délires, et des iPads aussi que vous allez pouvoir choper entre 6h et 9h15, restez bien à l'écoute de Skyrock, ça se passe ici, sinon nous on y va tranquillement avec une nouvelle heure de son, c'est RN Boy, là, pour démarrer, on écoute avec moi RN Boy Nono La Grinta, juste derrière Michael Jackson avec Beat It et Lil Nas X aussi à venir avec Holiday sur Skyrock.

Heure du 9-3 qu'on écoutait à l'instant avec Full sur Skyrock, la première radio urbaine mondiale. Après le 9-3, direction le 1-3 chez Jul à Marseille, qu'on écoute maintenant avec Parfum Quartier. PLK aussi qui arrive avec Pocahontas juste derrière. Et dans les prochaines minutes, énorme classique, les Daft Punk avec Get Lucky et les Daft

Pharrell Williams et les Daft Punk, c'était Get Lucky, version que vous n'entendez que sur Skyrock, c'est la version des Grammy Awards 2014 qu'on vient de se faire à l'instant, 4h21. J'espère que ça va toujours à l'écoute de Skyrock. Tous les numéros 1 sont là, tout à l'heure à 5h, Morning Best avec Emeric, comme chaque matin, tous les meilleurs moments du Morning de Default. Et ça continue tout l'été à partir de 6h, 9h15, c'est l'été du Morning de Default avec Vincent, avec plein de déconnes, plein de délires. Vous avez vos iPads aussi à choper, ouais, ça va tomber tout à l'heure, entre 6h et 9h15. Restez bien à l'écoute, Vincent va tout vous expliquer. Le son continue avec Mauvais Joe maintenant, membre du Triangle des Bermudes, on l'écoute avec Maladie et Ariana Grande juste derrière. Say my name.

Adèle Castillon sur Skyrock, c'était été avec toi et très content de passer l'été avec vous sur Skyrock avec tous les numéros 1. Gims maintenant avec Théodora, c'est Spa. Et Naika juste derrière, One Track Mind sur Skyrock. 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

0: Le son de Jaja et Dinaz sur Skyrock. Jaja et Dinaz en nouveauté qu'on écoutait à l'instant sur Skyrock. Dans une vingtaine de minutes, dans moins de 20 minutes, c'est le Morning Best avec Emeric. Tous les meilleurs moments du Morning de Default, histoire de bien vous réveiller avant d'aller au taf, de vous donner du courage, de la pêche et du bon son aussi, hein. Rambo Goyard qui arrive, c'est By My Side. 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Tournée dans toute la France, forcément une date près de chez vous. Allez faire un tour sur le skyrock.fm pour checker tout ça. Big Flo et Oli qui arrive avec Picasso sur Skyrock. Et classique à se faire aussi, c'est les Fugees qui débarquent avec Killing Me Softly sur Sky.
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0: Bonjour, bienvenue sur Skyrock, on se réveille, c'est parti pour le Morning Best, c'est Aymeric.
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0: Nous sommes le mercredi 8 juillet, une fois de plus un gros programme pour vous réveiller, du bon son, des barres de rire, c'est ça le programme en gros, hein, jusqu'à l'arrivée de Vincent tout à l'heure. Morning Best sur Skyrock et le Melim Melo qui arrive aussi avec Culture, premier son de l'émission. Mais juste avant, on commence par la météo. Bon, si vous aimez la canicule, vous allez être servi. Pas un nuage, grand soleil encore qui domine sur quasiment toute la France avec une chaleur caniculaire qui persiste et s'installe vraiment toute la journée. Les minimales sont entre 16 et 23 degrés ce matin, c'est un peu plus doux heureusement, avec 18 à Brest, 19 à Lille, 23 à Bordeaux, 24 à Toulouse et Perpignan. L'après-midi ça chauffe très très fort, entre 29 et 40 degrés. Hydratez-vous bien, auditeurs de Skyrock. On prévoit 29 à Lille, 31 à Nice, 33 degrés à Paris, 37 à Bordeaux et jusqu'à 39 degrés pour Toulouse et pour Perpignan. Bon, le programme est bon là jusqu'à 6h du matin avant Vincent. Morning Best, tout ce qui a déchiré chez Difool. On parlera conseils pas chers avec Romano qui va devenir un influenceur régime. Ouais, on fera péter la banque aussi avant 6h. Il y aura un reportage très particulier sur Corbeau. Et puis dans un instant, la compile du morning. Il s'agira d'installation de caméra. On en reparle après le premier son de l'émission. Le Morning Best, debout tout le monde. Voici Culture pour vous motiver. C'est Melim Melo sur Skyrock.

0: Méli Mélo, le son de culture à l'instant sur Skyrock, c'est le morning best. Bon courage à vous, hein, ceux qui se lèvent très très tôt. N'hésitez pas à nous faire un coucou d'ailleurs sur l'application Skyrock. Qui est debout là, qui est réveillé? Envoyez-nous vos messages, comme ça on est motivé, on est ensemble sur Skyrock avec tout à l'heure des cadeaux à gagner dans le morning, l'été du morning de Difool entre 6h et 9h avec Vincent. 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On en reparle tout à l'heure. Et puis là, c'est la compile du morning avant d'écouter RN Boy, elle voulait sur Skyrock.
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2: Eh oui, compile, ils ont installé des caméras, ils se retrouvent à la une de l'actu. Attention, on va commencer par le numéro 3, c'est notre top 3.
3: Oui, on va commencer par l'Angleterre. Hein. Alors en Angleterre, ils sont assez radicaux. Ils en ont marre parce qu'il y a pas mal de classes où c'est le bordel. Voilà, les élèves ne sont pas très dissipés. Du coup, comme la police, ils ont décidé d'équiper les profs de caméras. Les profs ont des caméras embarquées. Voilà, c'est un truc de ouf. Ils arrivent en cours.
2: Embarqués sur eux.
3: Sur eux. Oui. Ils arrivent en cours, ils déclenchent leur petite caméra et comme ça, on peut surveiller les élèves perturbateurs. La plupart de ces écoles qui ont des élèves un peu compliqués et les enseignants en ont marre de ne pas être capables de faire leur boulot. C'est ce qu'explique un des chercheurs impliqués dans ce projet. Donc, projet qui prend de plus en plus d'ampleur de l'autre côté de la Manche.
2: Et les parents, ils peuvent regarder en même temps ou pas?
3: Je crois pas.
2: Non, c'est marrant.
3: Parce qu'il doit y avoir des règles un peu comme nous, RGPD, tu sais.
2: C'est quoi ça, RGPD?
3: Bon, tu sais, c'est les règles, faut faire attention, tout ça, aux identités de chacun. Et
2: ah,
3: tout.
2: La privacy.
3: Voilà.
2: Ah, voilà, la privacy, je comprendrais mieux que RGPD, là. Bon, ça, c'est en Angleterre. En tout cas, c'est bien pour les parents qui sont nuls, comme ça, tu reprends des cours, si tu peux regarder.
3: Ouais.
2: Ça peut être une idée. À la place numéro 2, dans notre top 3, la compile de l'actu ce matin, c'est à Saint-Laurent-de-Gâtine, ça, c'est à côté de Tours. C'est un gynécologue. Alors, que faisait le gynécologue?
4: Absolument, ouais.
2: Avec une caméra.
4: Bah, il faisait son boulot, j'imagine.
2: Ah, tu crois qu'il mettait des caméras dans des dames?
4: C'est le boulot, non?
5: Ça, c'est un boulot.
4: Ouais,
5: ça.
4: Voilà.
2: Non, c'est pas ça. Non, il avait une caméra sur son téléphone, comme tout le monde.
4: Il se faisait des petites vidéos perso.
2: Sur l'étagère, et il avait mis ça, donc, pile poil entre les jambes. Dans l'axe des jambes, dans l'axe d'entre les jambes des femmes.
4: Ouais.
2: Et il les filmait. Il filmait les. Les dames.
5: Intimes.
2: Il y a beaucoup de patientes qui ont découvert ça avec un coup de fil de la gendarmerie. Parce qu'en fait, les gendarmes ont trouvé le téléphone et dans le téléphone, il y a plein de vidéos de lui qui auscultait les patientes.
4: Oh, putain, horrible.
6: Ah, c'est un vrai dingo, lui.
2: Alors, il a été suspendu, c'est quand même une bonne nouvelle. Suspendu par l'ordre des médecins et il sera jugé en février 2026. Je sais pas ce qu'il va dire. Il va dire oui, c'était pour.
5: C'est visé chez moi.
2: C'est ça.
4: Ou pour c'est crédible en plus.
2: Savoir si je faisais bien mon boulot, si j'étais bien professionnel.
4: Quand le mec est fou.
2: En février 2026. Voilà. Heureusement que je vais jamais chez Gynéco. Moi, je suis jamais allé encore. Peut-être un jour j'irai.
4: Ah, il faut y aller. Hein.
5: Ah, il va à la fin du mois.
2: Ouais, on m'a dit qu'il fallait que j'y aille une fois par an.
4: C'est important.
5: Tu veux venir avec moi?
2: Tu veux que je vienne?
5: Bah, si tu veux.
4: Ah, moi, je suis chaud aussi.
5: J'ai une place pour le 30.
4: Bah, tu vois, on va tous venir.
2: Rémi, place numéro 1 de la compile.
3: Allez, direction la Normandie. On va à Caen où un mec de 26 ans a planqué une caméra de surveillance dans les toilettes d'un supermarché. Alors, la petite affaire a quand même duré
2: c'est
3: pendant.
2: C'est le fils de mon gynéco ou pas?
3: Non.
2: Non.
3: Ça a duré pendant un an. Pendant un an, il a récolté des heures et des heures de vidéos. Alors, à un moment donné, bon, il s'est fait choper. Hein. La caméra a été dissimulée dans le faux plafond. La police n'a pas eu trop de mal à l'identifier puisque le voyeur s'était lui-même filmé en installant la caméra, pas très malin. Alors il a été jugé et on lui a demandé pourquoi vous avez fait ça, sérieusement, c'est quand même très grave. Alors le jeune homme semble complexé, il dit bah écoutez, je voulais me comparer avec les autres hommes. Voilà. Il a eu du mal à le dire, l'article dit péniblement murmuré, mais sa ligne de défense n'a pas du tout convaincu le juge. Il est plus facile d'aller sur internet, on y trouve tout ce qu'il faut pour se rassurer, a-t-il tranché, et donc il a prononcé une peine de 6 mois de prison avec sursis.
2: C'est vrai qu'au niveau de la défense, il n'était pas super, super.
3: C'était pas top, ouais.
2: Voilà notre top 3. Faites attention aux caméras.
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passe la matinée ensemble sur Skyrock. Il y a plein de bons sons pour vous réveiller là, comme chaque matin. C'est le morning best, tout ce que vous avez kiffé chez Difool durant la saison. Et ben on l'écoute même pendant l'été, on vous lâche pas. On est là 24h sur 24, 7 jours sur 7 sur Skyrock. Et dans un instant, Romano va se transformer en influenceur régime. Oui, des conseils pas chers, spécial régime si vous voulez fondre pendant l'été. Et ben écoutez bien ce qui arrive, c'est prévu après Bad Bunny que voici. Nova Yol sur Skyrock.

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On a de la grosse nouveauté à écouter ensemble. Taiki avec Anime, le streamer, s'est réanimé. Bilou qui foule. Et tout de suite, classique qui fait plaisir, c'est Michael Jackson avec Beat It. C'est le plus gros biopic. En termes de vues en France, c'est plus de 5 millions d'entrées. Un énorme carton. Et on rend hommage à Michael avec un Beat It qui fait plaisir tout de suite là.

0: C'est Skyrock, premier sur le rap, premier sur les nouveautés avec Jaja et Dinaz, le nouveau qui s'appelle À tes côtés à l'instant sur Sky. Dans un instant, on est de retour avec One Track Mind, c'est l'haïtienne Naika. Et tout de suite, votre festival, le festival qui déchire tout cet été, c'est le Golden Coast.
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0: Et je décroche le téléphone, il y a qui de l'autre côté? C'est Lola. Salut Lola.
2: Oui, salut Maxime.
0: Salut Lola, RH, ressources humaines, ça recrute en ce moment, il y a quoi là?
2: Oh bah là je suis en mode vacances pour 3 semaines donc.
0: D'accord, donc voilà. Rien à foutre du recrutement, on est au soleil là.
2: Exactement, on pense au festival au Golden Coast.
0: Exactement, il y a des artistes que tu voulais voir particulièrement là-bas
2: oui,
0: toi?
2: Oui, il y a PLK, Nakamura aussi.
0: Ouais, bah t'as bien raison, t'as bon goût, t'es des artistes qui passent sur Skyrock bien sûr.
2: Oui, bah oui.
0: Et après c'est cool parce qu'il y en a vraiment pour tout le monde, parce qu'il y a aussi Busta Rhymes, il y a Macklemore. Il y a des Américains, des Français, il y en a pour tout le monde. Les deux passes pour les 3 jours, c'est pour toi. Au bout de la roulette.
2: C'est trop bien.
0: La France okay, entière t'écoute.
2: Marche.
0: Allez, on se concentre.
2: Allez, j'y vais.
0: Allez Lola, ça s'arrête tout doucement,
2: oui.
0: tout doucement.
1: 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C'est pour
2: j'ai
1: toi.
2: Gagné.
0: Eh, c'est pour toi, c'est gagné, oui.
2: Oui. Super.
0: Magnifique Lola.
2: Ah, je suis contente. Bon. Merci beaucoup Maxime.
0: Eh ben avec grand plaisir Lola, t'es rayonnante, souriante et c'est quoi le programme pour toi pour les vacances là?
2: Oh bah ça va chiller un peu du coup et puis on va aller se baigner chez des potes et du coup faire des piscines, voilà, on va squatter.
0: D'accord, c'est parce que t'habites à Montélimar et il fait à peu près beau là-bas donc tu
2: ah
0: bouges
2: ouais,
0: pas, tu vas
2: beau,
0: pas.
2: Super beau.
0: Tu vas pas ailleurs?
2: Et puis on va partir un peu à la mer aussi,
0: ouais, on va partir un peu à la mer.
2: Montpellier.
0: Et bah voilà, Montpellier, magnifique, la place de la comédie, on la saluera aussi. Hein.
2: Oui, c'est clair.
0: Bisous Lola, à bientôt.
2: Bisous,
0: toute la journée, le Golden Coast a gagné ses roulettes au 7-20-20. Et pour le son, tout de suite, on est de retour avec Naika, One Track Mind. C'est juste avant 11h.
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Déchire qui sont présents pour la plupart au magnifique festival Golden Coast. C'est Aya Nakamura qu'on écoutait sur le son du Triangle des Bermudes. Aya Nakamura donc à retrouver au Golden Coast, le festival qu'on vous offre toute la journée. Balek, c'est le morceau qu'on écoutait à 11h01. C'est Maxime avec vous, on est reparti ensemble pour une nouvelle heure de son avec le programme pour la journée. Urban Music Non-Stop, tous les numéros 1 sont là. Du très bon son à écouter avec Aaron Boy tout de suite, avec Tame Impala et Jenny, c'est Dracula, avec Nono La Grinta, Love You. Ce soir, Planète Rap, l'émission rap de référence, c'est Mouska, l'invité toute la semaine. Vous pouvez le retrouver avec Fred entre 20h et 21h. À 21h, on finit la journée avec une très très grosse soirée. La plus grande radio libre de France avec Diffoul et toute l'équipe. Ça démarre dès 21h. Et puis, plus proche de nous, dans une heure, ça sera vos dédicaces. Vous pourrez passer des messages pour tous les gens que vous kiffez, que vous allez voir cet été, pour les taf, les bahuts, pour voilà, toutes les activités que vous allez faire cet été. Vous pouvez en parler dans les dédicaces. On y retourne tout de suite avec Aaron Boy. C'est Elle vous laisse sur Skyrock.

0: Gim, c'est Théodora, on écoutait Spa à l'instant sur Skyrock, Urban Music non-stop, toute la matinée avec tous les numéros 1 qui sont là et Mauvais Joe. Mauvais Joe, c'est Maladie. Bad Bunny, Nueva Yol. Gims de retour avec Soleil dans un instant et puis des très beaux cadeaux à gagner. 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

0: C'est Skyrock premier sur les nouveautés avec le dernier Tiakola. On écoutait Mélo décalé à bientôt midi. Dans quelques minutes, ça sera les dédicaces. Pour y passer tous les messages que vous voulez entre midi et 16h comme tous les jours de la semaine avec les animateurs de Skyrock dans toute la France. Sexy Nana. Aya Nakamura avec la rafleuse, les deux sont au Golden Coast, le festival qu'on vous offre toute la journée. Et on vous a préparé un été de folie. Écoutez ce qui se passe du matin au soir. C'est Skyrock, il faut écouter, écoutez.
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0: Billie Jean, c'était Michael Jackson à l'instant sur Skyrock. On kiffe le son de Michael, on vous en passe toute la journée puisque c'est le plus gros biopic en termes de vues en France. C'est plus de 5 millions d'entrées pour Michael, le film qui cartonne. Et puis Billie Jean là qu'on écoutait à midi une pour démarrer les dédicaces. Bonjour Mehdi.
1: Salut Maxime, salut tout le monde.
0: Salut, salut. Et on a 4 heures de message pour dédicacer toutes les activités que vous allez faire cet été, les amis que vous allez voir et puis les vacances que vous préparez peut-être.
1: Yes, bah vas-y, fais l'émission à ma place hein, si tu veux.
0: Non, non, je me permettrai pas.
1: Comment on fait pour nous joindre par exemple?
0: Eh bien, il y a un humain qui répond. Vous pouvez appeler au 01 53 40 30 20. C'est très rare d'avoir des humains et pas des IA qui répondent. Donc c'est Skyrock premier sur l'humain. Et puis par message aussi, 41 759 et l'appli Skyrock.
1: Exactement, l'appli Skyrock FM à télécharger gratuitement, je rappelle.
0: Pas cher.
1: En cliquant, bah gratuit même. Et ouais. En cliquant sur balance ton message en direct. Maxime, toi tu reviens demain matin?
0: Demain matin à 9h.
1: À demain.
0: Salut, salut.
1: Allez, c'est parti pour vos messages, vos dédicaces avec le bon son bien sûr pour vous accompagner. Urban Music non-stop toute la journée. Où que vous soyez, au boulot, dans les voitures, en vacances également, c'est le cas. Bon été, bonnes vacances à tous les concernés à l'écoute de Skyrock avec la roulette aussi qui tourne. 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On va faire tourner avant 16h dans l'émission avec le Golden Coast Festival. 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Rambo Goyard, justement, sera à Dijon au Golden Coast Festival. On l'écoute maintenant avec BMS, enchaîné à Culture juste après. Méli Mélo à écouter sur Skyrock.

0: Et eux aussi sont en tournée avec Skyrock à la rentrée. Jaja Dinas, on l'écoutait à tes côtés. Et franchement, Jaja Dinas, c'est un groupe qu'il faut voir sur scène. C'est franchement, c'est fort. Ils sont très très bons en concert. Et on écoutait un de leurs sons là. C'était à tes côtés sans Skyrock. Je suis à vos côtés jusqu'à 16h avec vos messages qu'on lit tous les jours entre midi et 16h. Skyrock dédicace à vous de balancer les messages sur l'appli Skyrock FM. Dédicace à ceux qui sont sur la route des vacances. C'est le message de Maxence 56 là qui va se reconnaître. Il y a LD27K également qui est là. Dédicace à toi, JBTY, Arpagon qui nous dit salut Mehdi, j'écoute Skyrock chez mes potes. Dédicace à toi et puis à tes potes aussi, à l'écoute de Skyrock, l'appli Skyrock FM et puis le standard aussi 01 53 40 30 20. Avec la suite du son, c'est le son qui est numéro 1. Mauvais Joe, le son le plus écouté, le plus streamé en France actuellement. On va écouter Pile sur Skyrock et le nouveau Ariana Grande aussi arrive avec la roulette.
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avec Meryl en nouveauté Skyrock. On écoute Champagne à l'instant, Urban Music non-stop toute la journée, ça continue. Bon après-midi, bon mercredi à l'écoute de Sky avec Leto, Pineapple à écouter maintenant sur Skyrock enchaîné. À Fifth Harmony, on va écouter Rock From Home. Et puis Bilouki aussi arrive avec Full sur Skyrock. Non, ça c'est la rafleuse. La rafleuse qu'on a écoutée il y a quelques minutes. Ça c'est Leto. Voilà, Leto, Pineapple, un des bons sons, un des bangers de l'été.

Le Montpellier à Carbone, on écoutait Imagine à l'instant sur Skyrock, premier sur l'Europe toute la journée, premier sur les messages en direct, aussi vos dédicaces tous les jours, qu'on lit entre midi et 16h avec l'appli Skyrock FM, avec les réseaux Facebook, Twitter, Instagram, ça nous écoute au bord de la piscine, Amélie depuis Vesoul, là en Haute-Saône, qui fait une dédicace notamment à Juliette et Samir, et puis sa taf aussi, à Moissac, dans le Tarn-et-Garonne avec Paul, qui fait une dédicace pour ses collègues, il y a Kylian et Maëlys, et tous ceux qui travaillent au restaurant, la Maison de Rose, à Moissac, courage, si vous bossez là aujourd'hui, et encore plus si vous bossez avec la chaleur, la canicule.

0: France à vous faire découvrir cet artiste, Aaron Boy, et puis Michael Jackson aussi à venir, avec Beat It sur Skyrock.
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Michael Jackson, on va l'écouter Billy sur Skyrock, il est 13h tout pile. Bon après-midi, bon mercredi à l'écoute de Skyrock avec la roulette qui arrive. 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Pour ça, on vous attend, vous envoyez, enfin pour ça, vous inscrivez pour faire tourner en direct. Vous envoyez roulette par SMS au 72020, roulette envoyée par SMS au 72020. 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Et pour la suite du son, on écoute Gims, là maintenant Soleil enchaîné à Big Flo Oli pour Picasso et puis Triangle des Bermudes avec Aina Kamura, Balek à venir. Let's go.

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Le nouveau son de Tiakola, très très bon. On écoutait Mélo décalé là à l'instant sur Skyrock, en nouveauté. Pile arrive, Mauvais Joe. Ça aussi c'est bon. Très très fort, Mauvais Joe, on va l'écouter là sur Skyrock avec Pilé, le son qui est numéro 1 actuellement en France, numéro 1 des ventes, le son le plus streamé, le plus écouté. Tamim Pala aussi avec Jenny pour Dracula. Et puis Rambo Goyard aussi arrive avec BMS sur Skyrock, avec les dédicaces aussi. Et les Annie va souhaiter tous les jours. Il y a Thomas depuis Issoir dans le Puy-de-Dôme, il fait une dédicace pour sa pote Diana qui a 27 ans aujourd'hui. Bon anniv à toi Diana. Et bon anniv, on est le 8 juillet. Bon anniv, c'est votre anniv en ce 8 juillet. À l'écoute de Skyrock, les dédicaces pour souhaiter un anniversaire. Dédicacez les collègues de taf, les potes qui vous voulez. L'appli Skyrock FM. Vous cliquez sur balance ton message en direct. À vous de jouer jusqu'à 16h.

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C'est Skyrock, vous avez pas encore vos Big Flo en live là pour le Karma Tour, c'est un truc de fou, ils sont trop chauds sur scène, franchement le show est impressionnant et ils repassent par chez vous à la rentrée, ça veut dire partout en France, comme d'habitude dans la rubrique concert, il y a tout hein, sur l'application Skyrock, puisqu'on parle de Big Flo direction Toulouse, Picasso sur Skyrock et Aaron Boyd derrière.

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0: C'est Skyrock, premier sur le rap, c'est parti des gros phénomènes de 2026. Il y a RN Boy, il y a la rafleuse aussi, la rafleuse qui est restée 5 semaines à la première place du top album. Il était dans les albums les plus vendus en France, le voici. On va l'écouter avec Argent Sale sur Skyrock. Et attention, les sons de l'été, c'est seulement ici, avant 17h, on envoie Maladie, Mauvais Joe sur Skyrock. En plein cœur de cette canicule. Allez, on boit de l'eau, on écoute Mauvais Joe et on rappelle K.O. aussi avec Pocahontas. Allez, bougez pas.
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Il est 17h02 et bonne fin de journée. Il y a encore des villes où ça dépasse les 35 degrés aujourd'hui. Donc on se souhaite du courage à vous, auditeurs de Skyrock. J'espère que vous avez ce qu'il faut, hein. De l'eau à proximité, un brumisateur, un ventilateur, peut-être même de la clim. En tous les cas, courage à vous, auditeurs de Skyrock. Histoire d'ailleurs de vous motiver, il y a des passes pour le Golden Coast Festival qui vous attendent. Là, ça va tomber avant 18h. On en reparle après Gims, Culture et premier son de l'heure. Voici Leto et Pineapple sur Skyrock.

peut changer le titre de la chanson. Hein. Canicule sur ton corps, c'est fort, c'est très fort. Game Soleil sur Skyrock, la radio des numéros 1. On termine la journée ensemble avec du mélo décalé. Je te demande à ce que tout le monde soit prêt pour bouger sur le son de Tiako là, qui est exceptionnel. Ça aussi, c'est un des gros cartons de l'été. Quand vous passez sur Skyrock, le nouveau Tiako arrive après Ariana Grande, le comeback. Ain't That Made You Love Me sur Skyrock.

0: Qui c'est? Tiakola. Le titre est trop court, on a envie de danser encore dessus. Mais le décalé à l'instant sur Skyrock. Album à la rentrée et le son pour bouger tout l'été sur Skyrock. 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On fait tourner ensemble dans moins d'une demi-heure. Les roulettes de l'été sur Skyrock. Gambi pour la suite du son. Et Triangle des Bermudes d'Aya Nakamura. Ce sera Balek sur Skyrock.
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Enfin quartier de Joule à l'instant sur Skyrock, tous les numéros 1 dans le 16-20. Après un tour à Marseille, je vous emmène à Rennes là. Rambo Goyard, rappeur rennais, By My Side, vous connaissez, vous kiffez. Et derrière on envoie le tout nouveau son de Soprano. Ça

0: Salut Ophélie, bienvenue sur Skyrock.
1: Salut Aymeric.
0: T'as l'air contente d'être là, ça fait trop plaisir.
1: Ah oui, c'est trop bien, la fin de journée, c'est trop cool.
0: T'as envoyé un message, t'es sur l'antenne, tu mérites. Alors comment on prononce le nom de ta ville, Ophélie?
1: Dol, tout simplement.
0: Ah c'est Dol, ok. T'as vu comment, est-ce que, comment tu l'as écrit, Greg?
2: J'écris
0: Dalle. Il a cru que c'était Pitbull, il a fait Dalle. C'est Dol. Bon Ophélie, est-ce que t'es prête pour cette roulette?
1: Oui.
0: Allez c'est parti, il y a du beau monde en plus au Golden Coast Festival. Tu dis stop quand tu veux, c'est en train de tourner. Dalle. Ça c'est un joli stop, la roulette s'arrête grâce à votre voix et attention.
3: 3 jours de son, wow. Le numéro 1, c'est pour toi.
0: Je te confirme que tu as deux passes, tu as accès à ce festival Ophélie, c'est bon.
1: Super, merci Skyrock.
0: 3 jours de concert, c'est qui ton plus 1?
1: PLK.
0: Ah c'est alors quand je dis plus 1 c'est qui t'accompagne? Après si c'est PLK, je retire les places hein.
1: Si tu vas avec PLK.
0: Ah bah le conjoint, alors c'est parfait, profite bien. J'allais me dire si t'emmènes PLK, à mon avis, t'as pas besoin de moi pour avoir les places. Vas-y, gros bisous Ophélie, bonne soirée.
1: Gros bisous.
0: Tiens, on remet ça avant 20h, on envoie roulette pour inscrire roulette au 7-20-20. Et PLK pour le son justement, le voici. Le plus 1 d'Ophélie, il arrive Pocahontas sur Skyrock.
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masqué quoi. Masked Wolf avec Charlotte in the Ocean sur Skyrock classique, 17h59, c'est Emric, le 16-20. Elle s'appelle Ophélie, elle vit à Dole dans le 39 et à moins d'un quart d'heure elle a gagné ses deux passes pour le Golden Coast Festival. Et là vous vous dites bah moi aussi ça me chauffe, vous inquiétez pas, avant 20h je vous réserve ça aussi. Vos deux passes pour aller voir tous les numéros 1 sur scène fin août du côté de Dijon. On profite de l'été, même de la canicule, on s'hydrate surtout, on boit beaucoup d'eau j'espère. Et le son de Skyrock dans les oreilles, c'est Bad Bunny, Nueva Yol, Leto et Nono la Grinta pour repartir. C'est Love You sur Skyrock.

Skyrock, premier sur l'aura, premier sur les tours. On va écouter Pineapple. Jaja et Dinaz préparent une grosse tournée pour la rentrée. Je sais que vous êtes très nombreux, les fans de Jaja et Dinaz. Les loupez pas. Hein. On vous a mis tout, les places, les villes, les dates sur l'application Skyrock dans la rubrique concert. On les écoute après Tamim Pala et Jenny. C'est Dracula sur Skyrock.

0: Tous les numéros 1 dans le 16-20 sur Skyrock, donc il y a forcément le numéro 1 Gims avec Ciel. On va écouter Pilé dans pas très longtemps. Mais juste avant, on fait les paris Winamax.
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0: Bon, de toute façon, je vous laisse pas le choix. Il faut parier sur les bleus demain. Toutefois, la cote pour le Maroc est à 6,25. Sachez-le. Pour le nul, c'est 3,90. Et pour les bleus, pour l'équipe de France, c'est 1,56. Ça sera demain, mais vous pouvez parier dès maintenant. Attention, c'est interdit aux mineurs.
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0: Bien sûr, merci.
1: Personne s'est posé la question.
2: Moi, je me suis posé la question, on va dire, de la Cédric.
1: Il y a Cédric qui s'est posé la question.
3: Okay, bon, ouais, il y en a déjà un.
4: Il y en a eu un.
1: Bon, c'est Cédric.
3: Là, j'ai pas entendu, excuse-moi, je suis au standard.
1: Non, mais t'inquiète, on a répondu à ta place.
3: Oui. Non, mais vas-y, repose la question pour toi.
1: Non, mais on n'a pas envie.
3: Si, si.
1: On enchaîne, nous, là.
3: On a posé la question. T'es pas. Ouais, mais maintenant, ta gueule, avec ta gueule de con.
1: Non, mais tu t'es déjà posé des questions?
3: Non.
0: Jamais, tu te poses pas de questions.
1: Non, mais des questions, quelles questions tu pourrais te poser?
3: Non, mais je vois par rapport au sujet, non, jamais. Je me suis jamais demandé si j'étais gay ou pas gay, non, jamais.
4: Ah, le bâtard, il a entendu. Alors
1: qu'il est. Bon, et donc, ouais, donc toi, tu te posais des questions, tu te disais. Mais t'étais hétéro à la base, toi, Mathis?
2: En fait, ouais, non, mais si tu veux, en fait.
1: T'es toujours hétéro, d'ailleurs, je sais pas.
2: Je dirais que je suis plutôt curieux, en fait.
1: Donc t'es bi.
2: C'est-à-dire que. C'est que des cases après, dans un sens c'est que des cases.
1: Oui, oui, c'est que des cases, t'as raison.
2: Quand je couche avec des mecs, j'ai pas l'impression de faire un truc gay ou un truc hétéro.
1: T'as une relation avec quelqu'un et tu prends du plaisir avec la personne.
0: Tu t'es posé la question longtemps avant de.
2: Oui, très longtemps. En fait, si tu veux, de la 6ème, donc de la 6ème, je devais avoir quoi? De 6ème, 5ème, je devais avoir 11, 12, 13 ans maximum.
0: Ah ouais,
2: jusqu'à aujourd'hui, en janvier. La première fois que j'ai fait quelque chose avec un mec, c'était en janvier.
1: Donc tu l'as fait, t'avais 20 ans.
2: Ouais, voilà. Je me suis posé énormément la question. Je me suis beaucoup travaillé la tête. C'était difficile. Puis à un moment, en fait, il y a un moment, t'arrives et tu te dis bah merde, en fait. Tu te dis merde et tu passes à l'action.
1: J'assume. Ouais. Et tu l'as trouvé où, le mec? Parce qu'il faut trouver aussi.
2: Sur des sites de cul, sur internet.
1: Mais moi, je pense que t'es donc allé le chercher. Ouais.
4: Moi, un mec qui cherche un mec, je pense que c'est ultra simple.
3: Dans la minute,
0: ouais, c'est
3: dans,
0: sûr.
4: Je dirais pas dans la minute,
3: ouais,
4: mais dans l'heure, je pense que t'as trouvé un plan cul. Ouais.
2: Non, parce qu'en fait, je suis ultra compliqué. C'est-à-dire que
4: voilà,
2: t'as tout à fait raison. C'est en fait, je veux pas qu'il ait de poils, maximum 23 ans.
0: Ouais, si tu te poses la question pendant 10 ans, je pense que tu es affûté.
1: Ah, tu veux qu'il ait un peu, qu'il soit pas très viril, quoi.
2: Voilà, pas très viril, en fait, un côté efféminé. Finalement, en fait, c'est pour ça que j'aime.
4: Un cul poilu comme le mien, ça t'intéresse pas, quoi.
0: Ah, ouais. Et toi, voilà, avec les nanas.
4: Je crois que Guigui est l'homme de la situation.
3: Je suis en train de réfléchir à ça. C'est vrai que là, mine de rien, je suis l'homme parfait pour toi.
4: Cases, tu les coches toutes.
3: C'est vrai, pas viril du tout. Un peu efféminé, pas poilu.
0: Et toi, sexuellement, avec.
2: On va monter en 06.
3: Ah, comment?
0: Tu vois?
3: Il va te donner son 06.
0: Ah, voilà.
3: Ouais, bah attends, je me rappelle plus mon numéro.
0: Moi j'avais une question, sexuellement avec.
4: Tu as muqué?
3: Ça faisait longtemps, ça me dit. Ça commence à me manquer.
1: Juste en parlant de mucus, t'es plutôt actif, toi, j'imagine.
4: T'es un bâtard.
2: Les deux, franchement, je m'emmerde pas du tout.
0: Non, mais j'allais te demander.
1: D'accord, ok.
0: Avec les nanas, t'as été.
4: Muqueur?
0: Non, mais tu préférais être passif?
1: Avec les nanas, passif.
2: C'est-à-dire. De quoi je préfère être passif?
0: Personne n'a compris ta question.
4: Non, mais en gros, t'as déjà une meuf avant de taper un mec, est-ce qu'il y avait une meuf qui t'avait déjà godé ou le truc du cul?
0: Ouais, voilà.
2: Non, pas du tout en fait. J'ai suis resté 2 ans en couple avec une meuf de 16 ans à 18 ans.
4: Mais il y avait pas de Jeannot.
2: Il y avait pas de voilà, non, c'était.
1: T'avais envie ou pas?
2: Avec mec, en fait, pas avec
1: les meufs, d'accord. T'es marrant, c'est comme toi, t'as vu, Lucas?
0: Bah ouais, t'as vu, c'est pareil.
1: T'as pas envie de te faire trifouiller le cul par ta meuf et par contre, t'as envie de faire du sexe avec un garçon.
2: Mais finalement, j'ai pas envie de me mettre en couple avec un mec. Les mecs, c'est vraiment pour m'amuser. Alors,
0: ouais, c'est du
2: sentimental
0: cul.
2: Sur les meufs. Voilà, c'est du cul.
0: Tu préfères être en couple avec une nana. Mais après, si t'es en couple avec une nana pendant très longtemps, peut-être t'auras envie d'aller te taper un mec de temps en temps, quoi.
2: Ouais, après, c'est aussi peut-être si je suis satisfait avec ma meuf, peut-être que voilà, j'irai pas voir ailleurs. Peut-être qu'après, ça va dépendre de beaucoup de choses. Peut-être que je tomberai amoureux d'un mec.
1: Lucas, pour revenir à toi, t'as envie de juste de sexe avec un mec ou alors tu te sens vivre un truc avec un mec ou c'est. Lucas?
0: Non, mais là, je pense que.
1: Lucas, on le perd de temps en temps. Voilà, ça y est.
4: Non, mais il est en train de se faire des photos, là. Il se fait un book photo.
0: Non, mais il y est pas encore.
1: Tu continues ton défilé en poum-poum short, là, Lucas. Donc, toi, c'est juste du sexe. Tu veux continuer à vivre ton histoire d'amour avec ta femme et.
2: C'est ça.
1: C'est juste une pulsion sexuelle, en fait.
0: Et tu lui diras jamais à ta femme.
2: Mais je pense pas, après.
1: Ah, ouais, je pense que t'as raison.
4: Non, mais en plus, c'est
1: moi non plus, je dirais pas.
0: Ah, non, on sait jamais.
1: Hein?
0: Non, mais on a déjà eu des couples, tu vois, qui.
1: Oui, c'est vrai, ouais. Enfin, moi, je dirais pas à ma meuf, je me suis fait enculer. Enfin, bon.
3: Bah, non, c'est vrai.
1: Déjà, lui expliquer qu'elle est cocu.
4: Déjà, c'est qu'elle est trompée.
0: Non, mais déjà, tu lui dis ça, et en plus, si tu lui dis que t'as envie de t'habiller en femme, oui, ça va peut-être.

0: Ouais. Bon. Peut-être un peu compliqué.
1: Juste, tiens, il y a Patch qui voulait réagir. Et puis après, on va passer à autre chose. Hein. On peut parler de tout ce que vous voulez. Vous bougez pas. Patch qui est en train de tomber, d'ailleurs. Patch, pardon. Qui est en train de s'écrouler. Salut, Patch.
2: Ouais, salut.
1: Qu'est-ce que t'es en train de casser derrière? T'es en train de bousiller la maison, là.
3: Là, il décharge un camion.
1: Ah, d'accord.
2: Ouais, je suis arrivé là. Mais ça va, Alex.
1: Bon, salut, Patch.
2: Salut, salut, Nifou. Salut à tous.
1: Salut à toi. Donc, toi, t'es à Caen et tu voulais réagir c'est par ça. Rapport à Lucas, Mathis?
2: Ouais, bah, surtout pour dire que bah, dans le milieu transformiste, il n'y a pas que des gays, bien au contraire. Hein. Là, ils font vraiment ça pour le spectacle. Et...
4: Ouais, ce que je disais, ouais, voilà. C'est un métier, quoi.
2: C'est ça, ouais. Après, il y a des gays, bien sûr. Hein. Moi, j'ai beaucoup de traîné à Bruxelles.
1: Comme partout, quoi. Je pense qu'il y a plus de gays que dans la population moyenne. Enfin, bon, j'en sais rien, en fait.
4: Oui, moi, je sais pas, moi, le reportage que j'avais vu, là, le truc sur Michou, là, le cabaret, t'avais plein de mecs, en fait, ils expliquaient la journée, ouais, ils étaient avec leurs femmes, leurs gosses, et le soir, bah, leur taf, c'était de s'habiller en star féminine et de faire leur spectacle. Ouais, c'était des artistes, quoi.
1: Ouais, ouais, ouais. Comme ça devait être chelou si t'es leur fils. Il fait quoi, ton papa? Ah, oh, bah, il fait Céline Dion.
5: Queen.
4: Ouais, ouais, ouais.
3: C'est clair. Ouais. Il s'habille en femme.
1: Tu le dirais, Karim?
4: Ah, c'est chaud.
1: Tu dirais pas?
4: Ah non, je dirais à mes potes, t'es un ouf, quoi.
3: Non, mais tu dis qu'il est artiste, tu vois.
4: Ah, même ça, gros, ils vont chercher à savoir artiste quoi.
3: Ils vont trouver.
1: Céline, tu dirais pas tes potos?
3: Ah, artiste peintre,
1: mon père, il est Céline Dion.
3: Là, jamais de la vie.
6: Mon père, il est Céline Dion.
1: Artiste non, tu peintre.
3: Non, pas fou. Ah, moi, j'aurais honte.
1: Marie, tu dirais, toi?
0: Ouais.
1: Ouais, tu dirais.
0: Ah ouais? Ah ouais, moi je dirais.
1: Tu dirais à tes potos en Bourgogne. Mon papa il fait Céline Dion. Ouais.
4: Tu t'es traqué derrière. Avec ses grosses mains, il fait Céline Dion.
3: Non, mais il y en a, franchement, c'est. Ouais, ah, c'est.
4: Mais tu te rappelles chaud, le drag queen ouais. qu'on avait ramené à Cédric ah ouais. pour son anniversaire?
3: Lady Max.
4: Ah. Ouais, mais il était, ah, déjà, il était cool. Pas à l'aise, hein, non, il était gentil.
1: Ah, il te retournait une baffe.
4: Ah ouais, c'était une porte le bordel.
1: Il a biflé Cédric.
3: Ah ouais, je savais pas ça. Juste après Difool.
1: Eh ouais, Guigui. Bah non, c'était ton anniversaire, je te laisse.
3: Ouais, c'est vrai. Mais t'as participé.
4: Non, mais je pense que je le dirais pas parce que t'es au bahut, c'est traquage, tu vois.
3: Ah, bah,
4: c'est
3: traquage.
4: Ouais, bon, plus tard.
1: Moi, je dirais pas non plus. Guigui, ouais. Tu dirais, toi?
3: Ah, franchement,
1: mon
3: non,
1: père, je dirais pas. Céline Dion.
3: Ah, putain, jamais je le déclare.
1: Mon père, je verrais plus.
3: Parle bien, parle bien.
1: Dalida.
4: Ouais, Mylène Farmer.
1: Mylène Farmer.
4: Ah, ouais, ah, mais c'est ça, non, mais c'est, il faut ce genre d'artiste, quoi, tu vois.
0: Ouais, tout à fait.
1: Et toi, Patch, t'as eu des rapports déjà avec des transformistes, comme on dit?
2: Ouais, non. Enfin, disons que. J'ai avec des amis transformés, quoi. Enfin, j'ai eu des rapports.
1: D'accord, t'as des amis, ok, ok.
2: Mais pas avec eux-mêmes.
1: Bah écoute, merci pour la précision. Merci, merci Patch d'avoir réagi. Et tiens, puisque vous réagissez en direct, vous pouvez appeler 01 53 40 30 20. C'est Mister qui voulait réagir aussi par rapport à Lucas. Putain, Lucas, t'as eu du monde pour toi. Hein.
2: Ouais.
1: Je sais pas si tu vas trouver ta maquilleuse à Toulon, mais en tout cas pour les réactions, ça déchire. Mister, t'es dans le 25, toi, hein, c'est ça?
7: Ouais. Salut l'équipe.
1: Salut Mister.
3: Salut. Salut.
1: Alors, qu'est-ce que tu voulais dire par rapport à Lucas, toi?
7: Bah moi, je suis en couple, tu vois, ça fait 5 ans, et bah ma copine, comme j'ai laissé un message tout à l'heure, elle me doit, elle me lèche, elle me met des godes, et j'aimerais bien aussi
1: essayer...
7: Ah,
1: j'ai essayer, lu ton message, ouais,
7: c'est... Ouais, c'est ça. Mmh. Et j'aimerais bien, moi aussi, essayer de sucer une vraie queue et de m'en prendre une aussi. Et pourtant, j'ai aucune attirance pour les mecs, c'est juste leur sexe.
1: Ah bah c'est un peu quand même.
3: Ah, t'es là pour dire ça,
1: non, non, tu veux dire que t'es juste attiré par la bite du mec?
7: Ouais, c'est ça, parce que je m'en fous à quoi il pourrait ressembler, c'est juste me faire
3: ouais, sodomiser,
7: c'est
3: sexe,
7: j'aime bien.
4: Oui, mais t'es ouais. quand même attiré par les mecs, parce qu'une queue, c'est sur
7: non,
4: un mec, okay, tu vois.
7: Non.
4: Bah
7: non,
4: si,
7: bah, la bite, attends. Non.
1: Non, la bite, Romano.
4: Bah non, mais tu sais, après, ça
7: non,
4: pour
7: j'ai
4: moi...
7: j'ai jamais trouvé un mec j'ai... beau ou quoi que ce soit.
4: Non, hein. Non, mais je...
1: C'est juste la bite qui t'intéresse.
4: Oui, ouais. Non, mais après c'est, j'ai rien contre toi, tu vois, ou même ceux qui pensent ça, mais c'est parce que tu te voiles la face, tu vois, à un moment
0: non,
4: donné.
0: Mais non, est-ce que...
4: non, mais tu non, prends une bite dans le cul, faux. Je suis désolé, pour moi, tu n'es pas hétéro, tu
0: non,
4: vois.
0: Non, mais il l'a pas fait déjà.
4: Par A plus B, c'est.
0: Est-ce que tu l'as fait
4: après, comme on dit, c'est que des cases, mais tu
7: non,
4: peux.
7: Non, je l'ai jamais fait. Je le fais avec ma copine, elle me sodomise, elle me gode, mais.
1: Et tu prends beaucoup de plaisir par l'anus?
7: Ouais, je prends du plaisir, c'est super bon, ouais.
1: Tu muques?
7: Non.
4: Ah ben moi j'ai muc.
1: Ah Marie, quand on prend du plaisir par l'anus, c'est muc.
7: Mais Romano, il a du mal à comprendre, mais j'ai aucune attirance pour un mec. J'ai jamais trouvé un mec beau, ça m'intéresse pas du tout d'être en couple avec un mec.
4: Je te dis pas de te mettre en couple avec un mec, mais pour moi, bah alors après c'est
7: mon avis. Ah non, mais je me verrais même pas ni embrasser tu... un mec, ni le caresser, c'est juste sa bite.
4: Oui, mais à partir du moment
1: où... Donc la bite, tu fais quoi? Tu te la mets dans les fesses? Et puis...
7: Ouais, bah ouais, c'est ça, je me la prendrai, j'essaierai de le sucer et voir comment ça fait, tu vois.
0: D'accord. Non, mais en fait, c'est un fantasme, et quand tu te prends. Elle te met des godes, ta copine, ouais, c'est ça?
1: Oui.
7: Ouais, on a des godes ceinture.
0: Ouais, voilà, t'as envie que ce soit un truc humain, quoi, on va dire.
7: Je me
0: que
7: dis
0: ça
7: que
0: fasse
7: que
0: du bien.
3: Humain, un god ceinture.
0: Non, mais.
7: Les coups de rein d'un vrai mec, ça serait peut-être meilleur qu'un god ceinture,
4: oui,
7: tu vois,
4: mais
7: c'est pas pareil.
4: Ah, ouais,
7: c'est
4: ça. En fait, c'est juste.
0: Et donner du plaisir à l'autre.
4: Non, mais vous appelez ça comme vous voulez. C'est
7: bah moi non, en fait, l'enculé,
4: c'est une relation.
7: Pas, c'est moi.
4: C'est une relation.
0: Ça, ouais, j'ai compris.
4: Homosexuelle.
1: Bah non, il remplace le god par une bite.
5: Non, mais c'est une relation homosexuelle.
1: Ah bah, si au bout de la bite,
5: je suis désolé.
1: Si au bout de la bite, il y a un homme, oui.
0: Bah, oui, mais là, c'est un fantasme.
5: Oui, non, mais je suis pas débile, Marie. J'ai entendu que c'était un fantasme.
1: C'est un fantasme. Ce sera mon mot de la soirée. Je vais te le dire 20 fois jusqu'à minuit.
7: Mais Romano, toi, fantasme. Quand tu te prends des gouttes dans le cul, t'es pas attiré par un homme, mais pourtant.
5: Non, mais quand c'est une femme. Non, mais quand c'est une femme. Non, mais. Bah si, c'est con. C'est parce que je suis désolé. Parce qu'à un moment donné, c'est, je le fais moi-même ou je le fais avec une meuf. Je suis désolé, demain je me fais goder par un mec.
0: Oui,
5: c'est une relation homosexuelle.
1: C'est,
5: même
1: c'est, si tu godes pas avec sa bite.
7: C'est une relation homosexuelle, mais ça voudra pas dire que tu seras attiré par un mec.
1: Ouais, toi t'es pas attiré. Ce que tu veux nous dire, c'est que t'es pas attiré par les mecs.
7: Non, du tout. Ouais.
1: C'est juste la bite que t'as envie de te prendre dans les fesses.
7: Ouais, c'est ça. Et puis je crois que ma meuf, elle kifferait bien aussi de me voir en vrai, tu vois.
1: Et ça te gênerait de te faire enculer devant ta meuf par un mec?
7: Non, non, justement, ça serait devant elle aussi, elle prendrait du plaisir.
1: Bah, faites-le alors.
0: Et peut-être que tu vas détester. Bah,
1: peut-être que, bah, ou alors peut-être que tu vas adorer.
7: Aussi, hein, je sais
5: non,
7: pas.
5: Mais peut-être que fais-le peut-être d'abord en. En solo, non?
1: Parce que parce que par rapport à sa meuf, c'est
5: non, mais ta meuf.
7: Un coup comme ça, je le ferai pas en solo. Parce que
5: ta meuf,
1: c'est trompé.
5: Non, mais ta meuf, t'auras beau lui expliquer. Moi, je veux juste la bite du mec, il y aura quand même un mec autour de la bite, tu vois.
1: La meuf, elle serait d'accord.
5: Aïe. Quoi, après, pour moi, ça reste une relation homosexuelle.
1: Ah, moi, tu vois, là-dessus, je suis pas d'accord. Je suis pas d'accord. Sur l'homosexuel, si, mais sur le coup de.
0: C'est un vantage.
1: Que... Oui, Marie.
0: J'ai rien dit. Foutez-moi la paix, les gars. J'ai rien dit.
5: Et je muque.
1: Non, mais là, je suis la parole.
7: Mais
5: après, comme on dit, c'est des mots.
7: L'homosexualité, c'est quand t'es attiré par le même sexe que toi. Moi, je suis pas attiré du tout. C'est pour.
0: C'est un délire.
5: Bah, si t'es attiré, tu veux te prendre une bite dans le cul en parlant cash. C'est bien qu'à un moment donné, ça t'excite.
7: La bite, justement, et le plaisir que moi, je ressens par le cul,
0: ouais. Ça.
5: Bah alors pourquoi tu te contentes pas d'un god?
1: Bah, parce qu'il a envie d'une bite.
0: Mais parce qu'une bite, au moins, tu fais du plaisir à l'autre.
3: Tu veux essayer, ouais.
5: Oui, donc oui, bah,
7: c'est
5: ça
7: comme
5: reste
7: si une meuf tout le temps un god, tu vois, elle a envie de sucer un vrai chibre à force.
1: Voilà.
0: Exactement.
1: Et moi, je suis d'accord avec toi, Mister, si tu le fais, fais-le avec ta meuf, puisqu'elle est au courant et qu'elle a envie, qu'elle est, que ça la dérangerait pas.
5: Ouais.
1: Sinon, c'est trompé. Si tu le fais juste avec un mec sans ta meuf, c'est trompé.
3: Bah, sauf si elle est
0: sauf
3: d'accord.
0: Si, ouais, sauf
3: si elle valide le truc, quoi.
0: Voilà, c'est ça.
1: Je pense que.
7: Ouais, non, mais vu qu'elle aussi, ça la dérangerait pas, et je pense qu'elle serait excitée, ça serait avec elle ou sinon.
0: Ah bah,
7: non,
0: faites bon, ça.
1: Bah, ouais. Tous les deux.
0: Plus vas-y, tu verras bien.
5: Il n'y a plus de truc à trouver une bite.
1: Voilà, et ben on lance un appel.
0: Merci pour cette phrase magnifique.
5: Et il y aura un mec autour.
0: Plus qu'à trouver une bite.
5: Ah, moi, ouais, je reste. Ah, bah si.
1: Tu nous raconteras.
7: T'es fermé, Romano.
5: Ah, non, mais je suis pas fermé. Après, pour moi, c'est comme le terme. Alors, pour moi, c'est pour te dire, pour être totalement honnête, quand un mec il dit, ouais, je suis hétéro-curieux, non, t'es bi, ou t'es gay, tu vois, mais t'es hétéro-curieux, pour moi, ça veut rien dire. À partir du moment où t'as une relation avec quelqu'un du même sexe, il faut regarder dans le dictionnaire, c'est une relation homosexuelle. Mais c'est pas grave, hein.
1: Merci, monsieur,
7: ouais,
1: le petit Robert.
7: Il faut donner des définitions à tout, mais moi, je suis pas d'accord avec ça.
3: Ouais, après, t'es pas obligé, oui, tu peux t'en foutre dans la définition.
5: Non, mais, oui, non, mais tu peux t'en foutre dans la définition, mais c'est
3: je comprends ce que tu veux dire,
1: alors, merci en tout cas, merci à toi pour ton témoignage. Merci, Mister. Lucas, espère que tu vas t'éclater, alors. Je sais pas comment ça va se passer pour la suite. Tu vois, le mieux, c'est quand, comme Mister, ta meuf, elle est au courant et que tu peux faire le truc avec ta meuf, comme ça tu la trompes pas, vous prenez du plaisir ensemble. Enfin bon, ta meuf, a priori, c'est pas trop son truc. De devoir te faire enculer par un mec devant elle, c'est pas trop. Non, c'est pas trop.
5: Non, mais bon, c'est faut aussi que.
0: C'est pas ça, ouais.
5: Faut que la meuf, elle encaisse tout ça, quoi.
1: Faut encaisser, c'est sûr. Moi aussi, Lucas.
5: Non, mais je veux dire, c'est quand même une nouvelle particulière que t'annonces, quoi.
1: Et puis merci, Mathis, aussi, pour le témoignage. Oh,
7: ouais. Mathis, c'est bordelais. J'ai deux choses à rajouter.
1: Vas-y, rajoute. Dis-nous.
7: La première, pour moi, hétéro-curieux, en fait, c'est quand tu es pas sûr d'être totalement. Oui, c'est dit, mais dans un sens, c'est quand tu te poses encore des questions, que t'es pas sûr totalement de ce que tu veux.
1: Ouais, donc t'essayes.
5: Non, mais après, comme on disait, c'est au final, c'est que des mots avec des cases. Après,
1: oui,
5: bon,
7: c'est ça, c'est ça. Et en fait, finalement, aimons-nous les uns les autres, quoi.
5: Ah oui, non, mais après, moi,
1: bravo, Mathis.
5: Venez, on se suce. Moi, que les choses soient claires, j'ai aucun problème. C'est juste, je donnais la définition, je me suis pris pour un dictionnaire.
1: Tiens, Carrie, tu te prends au mot. Tu sucerais qui dans l'équipe si tu devais en sucer un?
0: Oh là, attends, il va vomir le pauvre.
1: Faut choisir. Dans un instant, je te laisse quelques instants pour réfléchir. Pareil pour le reste de l'équipe. Vous êtes obligé de sucer.
5: Moi, je décline l'invitation.
3: Obligé de sucer une personne de l'équipe.
1: Voilà, de l'équipe, obligé.
3: Putain, moi, je sais déjà.
1: Alors, on en reparle dans un instant, Samy.
5: Ah, moi, je m'auto-suce, moi.
1: T'as pas le droit.
3: Ah, si, je m'en vais.
1: T'as pas le droit. Vous y arrivez pas.
5: Ah, si, je m'auto-suce.
1: Bon, Mathieu, on t'envoie ton. T-shirt Skyrock à Bordeaux, même chose pour Mister. Bisous Mister, tiens au courant de la suite de la story.
7: Ouais, ça marche équipe.
1: Et Patch, même chose, décharge bien Patch. Ouais. Hein. Et puis Lucas, tiens au courant de la suite de l'histoire.
7: Ouais, ça marche.
1: Bon, j'espère que ça t'a fait du bien d'en parler, t'as vu, y a pas de honte à avoir.
0: Ah, bien sûr que non.
1: Exactement.
6: Et c'est un fantasme.
4: Oui, ben ça, c'est, tu as bien compris, Marie. Oui.
1: Oui. En effet, c'est, la pigée, c'est un peu le sujet.
6: Mais je voulais dire que c'était un fantasme.
1: C'est un fantasme. Exactement, c'est un fantasme. Bon, il y en a qui vont assouer leur fantasme sur les réseaux. Allez, c'est l'heure d'en retrouver Pamela. Alors, on est bien mercredi. Eh oui, c'est bien c'est vendredi qu'on retrouve Pamela en direct tous les vendredis soirs.
6: Oui, je serai là vendredi aussi.
1: Mais alors là, on a décidé de se faire plaisir. Pamela, allons-y.
6: Allez, pour fêter la victoire de Romano Clash ce soir. Exceptionnellement, je viens gratuitement, gratis.
1: Oh là là, gratuitement, c'est bien.
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1: Voici Pamela. Rebonsoir, Pamela.
6: Eh bien, bonsoir.
1: Rebonsoir.
3: Salut, beauté.
1: Eh oui, ça fait plaisir de te retrouver en plein milieu de semaine comme ça.
6: Eh ben oui.
1: Mais oui.
6: Moi aussi, ça me fait plaisir.
1: Et tu sais qu'on s'est posé la question, est-ce que ça va marcher aussi bien en milieu de semaine que le vendredi? Parce qu'en général, on te retrouve le vendredi soir dans la radio libre. Eh bien, la réponse est oui, puisque je suis envahi par des photos. Lâche les photos, Cédric.
3: Ah, mais je les laisse, du coup.
1: Lâche les photos.
3: Je les remets dans ton dossier.
1: Donne-les à Pamela, les photos.
6: Oui, c'est pour moi, Cédric, je te les rendrai après.
3: Ah, c'est
1: voilà,
3: gentil.
1: Donc, on a des garçons très excités qui envoient des photos. Alors, on n'a pas la tête. Là non plus, on n'a pas la tête. Là,
3: ah, bon, t'as une autre partie
1: là,
3: du corps.
1: Là, on a la teub.
0: Ah, bah oui, ça, c'est sûr. Oui.
1: Là, on a la teub. Et voilà, pour séduire, donc, pour vous séduire, les filles, faut envoyer une photo de nos teubs.
3: C'est la technique.
1: Vous qui êtes célibataire,
0: je suis pas sûr.
1: Envoie une photo de ta tub pour séduire. Va
3: ouais,
1: sur les réseaux.
3: Je devrais y penser, ouais.
0: Envoie à Marie,
3: c'est pas donc, j'ai jamais testé, je devrais essayer, ouais.
1: Bon, alors, Pamela, t'es prête?
6: Eh bien, allons-y.
1: Eh bien, allons-y. C'est parti, c'est qui qu'on appelle?
3: Je te propose John, Pamela.
1: John. Ta classe.
3: Il y a un peu chaud.
1: C'est John.
6: Un américain?
1: Oui, c'est possible. On va voir si on arrive à séduire John. C'est parti.
6: Oui, allô?
10: Oui, bonjour.
6: Bonsoir, c'est Pamela, l'appareil.
10: C'est qui?
6: Pamela, tu es John.
10: Ah, d'accord, oui.
6: On s'est parlé tout à l'heure sur les réseaux, là.
10: Tout à l'heure, on s'est parlé. Non.
6: Bah si, écoute, ton humeur. On s'est parlé l'autre fois, quoi.
10: Ah, l'autre fois, oui.
6: Ah oui,
10: mais
6: c'est ça.
10: Mais pas tout à l'heure.
6: Ouais, oui. Non, parce qu'entre-temps, j'étais débordé, machin. Comment tu vas, toi?
10: Ça va bien. Et toi?
6: Bah écoute, pas mal. T'as envie de te branler, là?
10: Ah, avec toi, oui, toujours.
6: Allez, on y va, là, on prend sa bite en main et puis on va commencer à se stiquer le manche, comme on dit.
10: Ben oui, attends deux secondes, je me déshabille.
6: Ah ben, je t'en prie.
10: Oui.
6: Tu te fous complètement à poil. Ben écoute, nickel, tu te mets complètement à poil.
10: Oui, ben attends, je sors ma grosse bite. Alors, qu'est-ce que t'ont dit tes copines? Tu leur as montré ma bite?
6: Ah, ben elle est belle, hein. Et tout le monde, franchement, tout le monde a kiffé.
10: Non.
6: Ah, c'est sûr, bon.
10: Oui.
6: Ah, oui, elle est belle.
10: Ah, tu me fais bander déjà.
6: Ah, ben, tu vois, c'est bien.
10: Ah. Ouais. Ah, elle est pas de là. Comment ça? Ah, ça détend bien là.
6: Ouf.
10: Ah, ça durcit là.
6: Ah ouais, tu sais que moi je commence à avoir la chatte toute mouillée là.
10: Oui. Ah, en fait. Attends, elle est pas encore bien dure là. Attends, ça allonge bien.
6: Ah.
10: Oui, oui, ça y est.
6: Ça y est, ça monte là, tu te.
10: Ah, ça monte bien là. Ouais.
6: Tu te tapes un peu les couilles en même temps?
10: Ah oui, attends deux secondes, je te fais écouter ça. Attends deux secondes, hein, j'enlève, je me déshabille complètement.
6: Ah vas-y, bah, je t'en prie. Hein. Attends. Allô?
10: Allez, ça y est, allez.
6: Ah ouais, quand même. Attends.
10: Ah oh, putain. Ah, oh, j'ai pas de là.
6: Ah vas-y.
10: Oh, viens que je te baisse, toi, ma
6: chère. Ah ouais, vas-y.
10: Je te baisse.
6: Je suis tout à toi, je m'offre à toi, je t'offre mes oreilles. Ah ouais.
10: Attends-moi ta chatte que je te baisse.
6: Ah ouais.
10: Ah, c'est bien ici, toi.
6: Ah, vas-y.
10: Suce-moi la bite,
6: ta chérie. Ah, vas-y, je te suce bien la bite.
10: Oui. Suce-moi la bite, ma chérie. Oui, putain, elle est pas bonne.
6: Elle est bonne, ta bite.
10: Ah oui. C'est bon. Attends. Mais le haut-parleur, je la branlais à deux mains carrément.
6: Ah
10: non, vas-y.
6: Oh, vas-y.
10: Oh, voilà, attendez. Oh.
6: Vas-y, branle-toi comme un malade, j'ai envie de t'entendre juter. Oh, vas-y. Ah, oh, j'ai envie que tu cries fort quand tu jouis, hein. Vas-y.

0: Claque-moi les fesses, vas-y. Prends-moi le vrai, démonte-moi.
1: Attends, je te démonte avec ma petite doigt.
0: Vas-y, branle ton comme un ouf.
1: Ah oui, attends, je recommence. Je vais accélérer.
0: Vas-y, accélère, ouais. Oh, vas-y, John.

0: vas-y.
1: Ah non, ça vient pas encore. J'ai baisé hier deux fois.
0: Alors, la pauvre, qu'est-ce qu'elle a dû prendre?
1: Ah, je l'ai baisé des deux trous. J'ai enculé aussi, c'était génial.
0: Ah bah tant mieux, écoute. Allez, il faut y aller là maintenant, John, parce que moi, il faut que j'aille me coucher après.
1: Ah ouais, mais attends. Je vais pas jouer à ma grosse bite comme ça quand même. Pas...
0: Ah bah ouais. Allez, mais branle-toi comme un malade, vas-y, avec les deux mains. Que, je sais pas, mais il est bien les pieds, mais s'il veut.
1: D'accord.
0: Vas-y, branle-toi fort. Oh.
1: Ah ouais.
0: Oh, vas-y. Ah, mais vas-y, branle-toi comme un malade encore une fois, là. J'adore le bruit.
1: D'accord, ok. Attends, on recommence.
0: Mais tu la tapes sur quelque chose ou juste tu te branles?
1: Avec quoi?
0: Hein?
1: Je me branle. Ça tient mes couilles.
0: C'est une souffrance, ce truc. Allez, vas-y. Vas-y, encore une fois, bien à fond, là.
1: D'accord.
2: Tu plantes des coups.
0: Ah, alors c'est bon ou pas là?
1: Ah non, ça vient pas encore, ma chérie.
0: Ah ouais, mais là je vais pas pouvoir. Moi ouais, il va falloir que j'y aille, hein.
1: Bah d'accord, ben vas-y.
0: Hein?
1: Allez, salut alors.
0: Bah écoute, vas-y, branle-toi une dernière fois, on sait jamais, ça va peut-être venir.
3: Tu l'as vexé, c'est barré.
4: Ah bah vas-y, salut.
5: Ah,
4: vas-y, c'est bon.
6: C'est quoi, mais qui s'y fout?
5: Il y a Inzaki du 38 qui dit le gars il se branle, on dirait qu'il fait des travaux.
4: Non mais le mec, en fait, c'est pas lui pour lui. T'as vu, il est dans l'état où il se met, le mec.
3: Sa bite, elle est en lambeaux.
4: Non mais c'est du souffle. Le mec, c'est du souffle.
5: Les deux mains.
4: C'est une souffrance.
3: Tu me dis que tu baisses avec
4: les autres. Ah, la meuf d'hier, mais.
3: Casse les pattes, toi.
5: Pas que les pattes, a priori.
6: Ah, c'est clair.
0: Déjà, il était très très chaud. Il avait une très belle voix, John.
5: Oui, très belle voix. J'espère que t'es pas jalouse, ça m'arrive.
6: Ah, ouais, wow, si, énormément.
5: Jalouse,
6: ah, bah,
5: ça,
6: évidemment.
5: Ça peut se comprendre.
0: Jalouse.
5: Vivement vendredi. Vendredi qu'on retrouve Pamela dans notre radio libre. Et oui, le vendredi soir, elle est là tous les vendredis. Vendredi soir, 21h minuit. Mais on sera là déjà dès demain. Demain, dès 21h. On vous souhaite une bonne nuit. Merci d'avoir passé la soirée avec nous. Urban Music Non-Stop, le son de Skyrock toute la nuit. À 6h le morning.
3: Yes.
5: Et puis dès 21h demain, votre radio libre, notre radio libre. Passez une bonne nuit.
3: Ouais, bonne nuit.
5: Et puis prenez les forces d'ici demain. Bisous, ciao.
3: Bisous.
5: À demain.
7: Allez, salut.
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Le gros souvenir de Post Malone sur Skyrock. On est parti toute la nuit. C'est Urban Music non-stop juste après la radio libre de l'été. Plein de bons sons jusqu'à 5h. Pour ceux qui bossent de nuit, ceux qui profitent des vacances aussi, ceux qui galèrent à dormir, on est ensemble. 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C'est Aaron Boy qu'on écoute maintenant. Voici Mon Bébé, extrait de Flashback, My Eyes Only Flashback, son projet. Shakira, Burna Boy, Die Die et Ayana Kamura, la rafleuse, avec Sexy Nana sur Sky. Belle nuit.

Énorme classique de Beyoncé sur Skyrock, c'était Naughty Girl. Et là, c'est Leto qu'on écoute, Leto avec Pineapple. Bad Bunny aussi qui arrive après, c'est Nueva Yol. Elles sont de Bilouki dans les prochaines minutes. On écoute Full sur Skyrock.

Le streamer anime qui fait aussi du son, du bon son avec Meryl, c'était Champagne sur Skyrock, minuit 34. En espérant que tout se passe bien, tous les numéros 1 sont là. Le son continue avec JJ Dinaz en nouveauté. On écoute le morceau de JJ Dinaz qui s'appelle À tes côtés. Et juste derrière, c'est Tame Impala avec Jenny pour Dracula sur Skyrock. Je voulais que ça marche.

Le son Tame Impala sur Skyrock avec Dracula, en espérant que la nuit se passe bien. Dites-moi ce que vous faites là en écoutant Sky 41759, appli Skyrock. J'aime bien, tu peux prendre la température, savoir ce que vous faites. Allez-y, lâchez-moi vos messages et le son continue. Michael Jackson pour la suite avec Beat It. Et franchement, son biopic, c'est un carton, mais dans le monde entier. Truc de ouf. Michael Jackson qui arrive avec Beat It sur Skyrock. Il y a Caris aussi qui est de retour avec Huracan, extrait de son album qui s'appelle Bouyakan. Et un petit classique qui fait plaisir avant 1h du mat, c'est Akon qui arrive sur Skyrock. Akon et Don't Matter. Ça arrive juste après ça.

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Brandy et Reggie sur Skyrock, gros classique, c'était Another Day in Paradise. Loupez pas Skyrock Classics, hein, c'est l'émission des classiques de Skyrock. 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Vous kiffez avec tous les sons qui ont marqué l'histoire de Sky depuis qu'on est premier sur l'Europe. 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On est reparti avec plein de bons sons, tous les numéros 1. Et c'est Bello et Dallas, ces deux rappeurs qui viennent de Bretagne. On les écoute là pour démarrer cette nouvelle heure de son. C'est Séminaire, juste derrière Culture avec Melly Mello et Calvin Harris dans les prochaines minutes en souvenir avec Giant sur Skyrock.

Le son de Jules sur Skyrock. Jules avec Parfum Quartier. Là, c'est PLK qu'on écoute. 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Et PLK, on l'écoute maintenant avec un extrait de son album qui s'appelle Grand Garçon. C'est Pocahontas, c'est Snoop Dogg en classique avec Young Wild and Free sur Sky. Oui.

Belle été, belle nuit à l'écoute de Sky. C'était Ariana Grande avec I That I Made You Love Me. Elles sont continues, on vous régale avec tous les numéros 1. Il y a des iPads aussi à choper dans l'été du morning de Default. Ça se passe avec Vincent entre 6h et 9h15. Et le son de Rambo Goyard maintenant. On écoute By My Side, Adèle Castillon aussi juste après. C'est Été avec toi. Et Tiakola débarque avec Mélo Décalé sur Sky, la radio de tous les numéros.

0: au taf en ce moment. Je sais que vous êtes hyper nombreux, nombreuses à nous écouter la nuit en direct du taf. Ça passe plus vite avec le son de Skyrock, vous avez bien raison. Le son continue justement, je vous gère tout ça. Avec Eren Boy, c'est Elle voulait. Extrait de Flashback, My Eyes Only Flashback, c'est le projet qu'il est venu présenter chez Fred dans Planet Rap. Eren Boy arrive. Et Big Flo et Oli qui ont choisi Skyrock pour leur tournée dans toute la France. Ça démarre au mois d'octobre. On vous met les dates comme d'hab sur le skyrock.fm. Picasso, ça arrive sur Sky. Et un petit classique. Avant 2h du mat, c'est Sean Paul qui débarque. Avec All My End sur Skyrock, ça arrive tout de suite.
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Le classique de Kelly sur Skyrock, c'était Trick Me. On est ensemble toute la nuit, pratiquement 2h du mat, c'est Wahid, j'espère que tout va bien. Salut à Obi Trice qui dit merci pour ce son, t'assures, bah avec plaisir. 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La liste est très longue. 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Et puis sinon, plein de sons. Gims arrive avec Soleil là pour démarrer. Billie Jean, le son de Michael Jackson. Et The Kid Laroi arrive avec Stay.